0: Ce n'est pas possible. Mélisande, venez, donnez-moi la main.
1: Oh, ne me touchez pas.

0: près de vous.
1: Il voulait m'embrasser.
0: Et vous ne vouliez pas.
1: Non.
0: Pourquoi ne vouliez-vous pas?
1: Oh, je vais passer quelque chose au fond de
0: l'eau. Prenez garde. Vous allez tomber. Avec quoi jouez-vous?
1: Avec le nom qui m'a donné.
0: Ne jouez pas ainsi au-dessus du nom.

0: d'où elle vient. La mer sera très haute cette nuit. La mer viendra la prendre avant toi. Dépêche-toi.
1: Je n'ose pas, je n'ose pas traverser.
0: Vas-y, vas-y avec n'importe qui. Mais il faut y aller tout de suite.

0: Ils se sont accrochés dans l'obscurité. Attends, attends, il fait noir.
1: Que faites-vous ici?
0: Ce que je fais ici, je...
1: Vous êtes des enfants.

0: Tiens, nous sommes tout juste assis sous les fenêtres de petite mère. Elle fait peut-être sa prière du soir en ce moment. Mais dis-moi, Ignolte, elle est souvent avec ton oncle Péléas, n'est-ce pas?
1: Oui.

0: Et qu'ils se querellent souvent. Non. Et c'est vrai.
1: Oui, oui, c'est vrai.
0: Oui. Mais à propos de quoi se querellent-ils?
1: À propos de la porte.
0: Comment?

0: Oh, voyons, pourquoi pleures-tu maintenant? Qu'est-il arrivé? Je te fais mal, où t'ai-je fait mal?
1: C'est sans le vouloir.

0: un croix et des flèches. Mais dis-moi ce que tu sais de la porte.
1: De grandes flèches.
0: Oh, oui, de très grandes flèches. Mais pourquoi ne veulent-ils pas que la porte soit ouverte? Voyons, réponds-moi à la fin. Non, non, n'ouvre pas la bouche pour pleurer. Je ne suis pas fâché. De quoi parle-t-il quand ils sont ensemble?

0: Ils s'embrassent quelquefois. Non.
1: Qu'ils s'embrassent, ouais. Petit père. Non, non.
0: Mais comment, comment?

0: votre poire père, vous.
1: Non, petit père, il n'est pas fou, mais il est très bon.
0: Fais-y voir, petite mère.

vais glisser jusqu'à la fenêtre. Elle est trop haute pour moi, bien que je sois si grand.

0: Et toi, je ne le ferai plus. Regarde, regarde, Vignolt. J'ai trébuché. Parle plus bas. Que font-ils?
1: Ils ne font rien, petit père.
0: Sont-ils près l'un de l'autre? Est-ce qu'ils parlent?
1: Non.

baisse toi Péléas. Tiens, je ne l'avais jamais remarqué, mais tu as le visage grave et amical de ce qui ne

0: passe par ce soir. Tu as du sang sur le front, qu'as-tu fait?
1: Rien, rien, j'ai passé au travers du...

Pourquoi m'examinez-vous comme un pauvre? Je ne viens pas vous demander l'aumône. Vous espérez voir quelque chose dans mes yeux sans que je voie quelque chose dans les vôtres.

Ils sont plus grands que l'innocence. 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

Ferme-le ! Vous avez la fermée pour longtemps. Ne mettez pas ainsi votre main à la...

ne tâchez pas de vue ici. Donnez-moi cette main. Oh, vos mains sont chaudes. Allez-vous-en, votre chair me dégoûte. Allez-vous-en. Il ne s'agit plus de fuir en prison. Vous allez me suivre à genoux.

0: n'avons rien à craindre. Regarde, on pourrait nous voir.
1: On vous trouve.

0: Il Eter era l'arbre.
1: Qui?
0: Volo.
2: Volo. Bouton. Je ne vois rien.
0: Là, bouton nos sombres.
2: Oui, oui, je l'ai vu. Ne nous retournons pas brusquement.
0: Il a son épée.
2: Ce n'est pas la mienne.
0: Il a vu que nous nous embrassions.
2: Il ne sait pas que nous l'avons vu. Ne bouge pas, ne tourne pas la tête. Il se précipiterait. Il nous observe. Il est encore immobile.
3: Va-t'en.
2: Va-t'en. Tout de suite, par ici.

me semble que nous nous taisons trop malgré nous dans la chambre. Ce n'est pas un bon signe.

0: Qu'est-ce que toutes ces femmes viennent faire ici?
1: Ce sont les Selvantes.
2: Et ce qui les a appelées?
1: Ce n'est pas moi.
0: Que venez-vous faire ici? Personne ne vous a demandé. Que venez-vous faire ici? Mais qu'est-ce que c'est donc?